0: على أن يتم الإعلان عن نتائجها يوم 11 يوليوز من نفس الشهر.
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3: Le Maroc est pleinement engagé pour renforcer la connectivité de l'espace aérien africain au service du développement du continent. C'est ce qu'a indiqué à Lomé le ministre du Transport et de la Logistique Abd Samad Kayouh lors d'un panel sur le thème « Développement du fret aérien et des routes par corridor » dans le cadre de la Convention et Exposition africaine du transport aérien 2026, AFCAC Expo 2026. Le ministre a également relevé que l'Afrique dispose aujourd'hui d'une opportunité historique grâce au marché unique du transport aérien africain et à la zone de libre-échange continentale africaine. Le Maroc, convaincu que la connectivité aérienne constitue un levier majeur de développement, conformément à la vision éclairée de Sa Majesté le roi Mohamed VI, maintient une dynamique soutenue d'investissement dans la mise à niveau de ses infrastructures aéroportuaires. La consolidation du positionnement de son hub de Casablanca et la densification de sa connectivité avec le continent africain. Nous devrions également renforcer la coopération technique entre les États africains, soutenir le développement des infrastructures et encourager le partage d'expertise pour une Afrique solidaire, forte et compétitive. À cette occasion, le ministre a également mis l'accent sur l'importance de concrétiser les décisions devant être prises à Lomé, dans la perspective de développer davantage la connectivité, les échanges commerciaux et partant réaliser les aspirations des populations africaines.
4: Vis-à-vis de toutes sortes de coopérations.
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